Merci beaucoup. Les trois Dixielanders sont Jean-Christophe Villain, trombone, Guy Baudet, trompette, et Pierre Schirer, clarinette, pour cette interprétation de Swanee.

nous avons adapté cette œuvre symphonique de Un Américain à Paris pour ce big band de jazz qui est le nôtre et qui, pour moi, est le meilleur.